0: Alors, je voudrais un peu rajouter que j'interviens au moment où j'ai envie d'intervenir et que, disons que l'ensemble, ce qui, jusqu'il y a environ 50 ans, pouvait être appelé culture, c'est-à-dire expression de gens qui, dans un canal parcellaire, exprimaient ce qu'ils pouvaient ressentir, ne peut plus, et maintenant un mensonge, et ne peut plus être appelé que spectacle, et être au fond, la toile de fond, qui relie au fond, et qui sert de liaison entre toutes les activités personnelles aliénées. Au fond, si maintenant les gens qui sont ici se rassemblent pour d'eux-mêmes et authentiquement veulent communiquer, ça sera sur toute autre base et avec une toute autre perspective. Il est évident que ce n'est pas une chose qu'il faut attendre des étudiants qui sont par définition ceux qui, d'un côté, s'apprêtent à devenir les cadres du système avec toutes leurs éducations et qui sont précisément le public qui, avec sa mauvaise conscience, va se reconnaître précisément des résidus des avant-gardes et du spectacle en décomposition. C'est pour ça que je choisis précisément ce moment pour venir en musée, quoi. Parce que si je vois par exemple des types qui s'expriment authentiquement quelque part, je ne veux pas précisément venir en musée. Et je choisis spécialement ce moment sous toi.
1: Ouais.
0: Bon. Par rapport à ce que je viens.
1: J'aimerais bien que vous
2: vous

0: C'est la question entre les parents, les idéologues, les bureaucrates et les flics posent régulièrement aux gens comme moi, hein, qui se multiplient. Quoi, hein.
1: Oui.
0: Je peux vous répondre, je fais une chose, c'est la révolution.
1: Oui.
0: Vous voyez il est clair que au moment où nous en sommes pour le moment, une de nos cibles préférées seront ces moments précis où des gens comme vous sont en train de venir au fond apporter à tous ces gens qui sont là la justification de leur misère quotidienne, au fond, hein. C'est ça que vous faites, vous, hein?
1: Ah, pas du tout.
0: Oui.
2: Quelquefois au cours de l'histoire et jamais dans des moments indifférents.
1: C'est bien justement parce que quelque chose se manifeste qui est tout de même strictement inséré dans l'ordre du discours. C'est parce qu'il y a eu un discours qui est en train de proliférer, enfin, qui engendre d'innombrables petits qui vous deviennent à tous et à chacun, moi aussi, enfin, terriblement incommode, à savoir le discours scientifique qui de plus en plus enfin, est là, enfin, imminent, menaçant par sa présence, pas, par l'idée que tout ça va se régler enfin, en termes de mécanique, de balistique, d'équilibre, de courant, et puis plus on en saura, mieux ça vaudra, et bientôt, enfin, on saura comment produire enfin, tel ou tel type d'individu qui lui saura marcher avec tous. Ce que l'expérience nous montre, c'est évidemment tout autre chose. Ce que l'expérience nous montre, c'est que cet un langage dont j'ai parlé, et qui est ce dans quoi vous avez tous cru et grandi, que vous avez reçu chacun, qu'ils ont le mot dans votre famille, n'est-ce pas, n'est pas là quelque chose qui vous a été transmis sans véhiculer en même temps toute une réalité frémissante et vacillante faite du désir de vos parents. C'est pour autant que dans la formation de chacun, cette incidence par la mère, enfin par la langue maternelle, par ce quelque chose qui est à la fois le principe de que c'est vers là que se tourne l'amour, que c'est vers cette espèce de frémissant appel enfin, à l'union dans quelque chose de très évidemment, en effet, a dit aliénant. Enfin, ce qu'il y a d'absolument incroyable, c'est que c'est qu'il s'imagine que c'est en frappant avec ses poings la voûte du ciel que cette aliénation qui est justement ceci qui fait, après tout ce qu'il vous disait, c'était quelque chose qui était un appel vers quoi? Vers plus de quoi? Vers plus de vérité, enfin cette parole, c'est vraiment identique à cette vérité qui se trouvait dans l'occasion. L'instrument, le messager, enfin, l'ange, n'est-ce pas, chargé de

0: Good man.
1: I took this best experience. Une certaine élucidation concernant quelque chose d'autre.

0: Très rapidement, il accède chez lui et parle à ceux qui veulent l'écouter. Ils viennent de plus en plus nombreux. Son analyse de la paranoïa enchante les surréalistes. Dali s'enthousiasme, les psychiatres et psychanalystes aussi. Bientôt, le salon devient trop exigu pour accueillir ceux que cette parole, bouleversant les concepts non vraiment, fascine.
1: Je me trouve avoir insisté sur ce qui est évident. Toutes les enseignes.

fondamentaux pour se rendre justement à la découverte de l'inconscient. Et il n'y a pas d'autre appréhension de l'inconscient dans l'homme qui ne l'inconscient dans les fiers. Vous savez en quoi être dans cette attitude, le confirme, vous savez. Rien de ni vaste que dans la parole, celle de ce que j'appelle l'analyse. Vous êtes l'analyste. Extravagant par rapport à ce fait pratique. On cherche un alibi dans je ne sais quelle construction.

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